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1: On est avec vous depuis 22h et c'est que le début, jusqu'à 6h. Ouais, jusqu'à 6h non-stop, il n'y a pas de pub ici, il n'y a que du mix d'or énergie extravagance. C'est Thibaut. Peut-être que vous taffez ce soir, ouais, si vous taffez nuit, bordez là. Vous avez le droit de vous ambiancer avec nous, attendez. Ouais. Évidemment qu'on est là. Oliver Heldens, c'est un des meilleurs DJ du monde et il mixe en exclu ici chaque week-end dans Énergie Extravagance. Que pour vous, une heure de set banger avec des nouveautés, des exclus.
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0: pour vous, comme à chaque fois. On a eu Tiesto, on a eu Afrojack, on a eu Oliver Heldens à l'instant. Et maintenant, on va partir au Brésil avec un des meilleurs DJ du monde, Alok, toujours évidemment. Alok, en cette exclu énergie pour vous.
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0: J'ai cru que la soirée était finie là.
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0: Ah bah c'est mal connaître Énergie Extravadance, hein, je vous le dis, ouais, c'est 22h, 6h, tous les vendredis, tout l'été. On est là, on est en direct, c'est les meilleurs DJ du monde qui vous ambiancent là pendant que vous êtes en soirée, pendant que vous portez taffé. Même si vous taffez là, peut-être que vous êtes d'ailleurs, je fais un bisou à tous les boulangers là qui nous écoutent. Peut-être que c'est votre cas, voilà, vous avez le droit de vous ambiancer aussi avec nous, avec les meilleurs DJ, avec des sets exclus, comme tous les week-ends. Maintenant, je vous laisse pour bien finir là, jusqu'à 6h non-stop sans pub. C'est Deadmau5 dans Énergie Extravadance.

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0: Son of Legend arrive pour les hits numéro 1, Alex Warren et puis les infos de ce samedi matin. 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Premier samedi des vacances pour certains, voilà Tom Hannan à la rédac.
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0: Et bonjour Tom.
2: Salut Adrien, bonjour à tous. Attention au risque d'orage dans le sud-est du pays, en PACA et en Auvergne-Rhône-Alpes, mais aussi en centre-Val de Loire et dans les Pays de la Loire. Ailleurs, le soleil est toujours au rendez-vous. 24 départements sont en vigilance rouge canicule, 56 autres sont en orange. On prévoit jusqu'à 26 à Cherbourg, 29 à Perpignan, 36 à Paris, 37 à Auxerre. Face à ces fortes chaleurs, le gouvernement déclenche le plan hors-sec pour la première fois. Il prévoit de venir en aide aux plus vulnérables, comme les personnes âgées ou les sans-abri, en ouvrant des centres de protection et de rafraîchissement. On y retrouve notamment des lits, de l'eau et des kits de secours. Près de 4000 hectares parcourus par les flammes dans la Drôme. Les pompiers sont sur le front depuis plus de 15 jours dans la ville de Die. 400 personnes ont été évacuées avant-hier. Selon les équipes, le feu a diminué en intensité hier dans la soirée, mais ils redoutent une reprise de l'activité. L'Espagne connaît également un très violent incendie. En Andalousie, un impressionnant feu de forêt a fait au moins 12 morts et plusieurs blessés. Il s'est déclaré jeudi après la rupture d'un câble d'alimentation le long d'une route nationale. Une vingtaine de personnes sont encore portées disparues. Un samedi extrêmement compliqué sur les routes pour les départs. Bison futé, voie noire en Auvergne-Rhône-Alpes, dans le Grand Ouest et le Nord. Rouge ailleurs. Évitez la région parisienne jusqu'en fin d'après-midi. Le trafic est saturé sur l'A10 entre Paris et Orléans. Des ralentissements sont prévus sur la Nationale 205 au niveau de l'accès du tunnel du Mont-Blanc entre la France et l'Italie. Il est également déconseillé de conduire entre midi et 16h en raison de la canicule. En foot, ce sera donc France-Espagne pour la demi-finale de la Coupe du Monde mardi. La Roja s'est qualifiée hier en éliminant la Belgique 2-1. Ce soir, la Norvège affronte l'Angleterre. Demain, l'Argentine joue contre la Suisse. Et en tennis, le tournoi de Wimbledon se poursuit en Angleterre. Le numéro 1 mondial, Yannick Sinner, a éliminé Novak Djokovic en 3-7 hier. L'Italien jouera donc la finale demain face à l'Allemand Alexander Zverev. Statue de 12 mètres de haut, scène XXL, écran géant, The Weeknd envoie du très très lourd au Stade de France. Il a assuré deux de ses quatre dates parisiennes dans le cadre de sa tournée mondiale. Nouveau show ce soir et demain, ouverture des portes à 17h30, début du concert après les premières parties à 21h. Il est 6h03, c'est la fin de ce flash, très bon réveil sur Énergie.

Lui, dans sa tournée d'été, il fait plus de 65 dates partout en Europe, en Afrique aussi, au Maroc, en Belgique. Je vous parle de Gims. On l'écoute sur NRG avec Shawn Mendes, l'hit numéro 1. On s'est

0: On va écouter Big Flo et Oli sur NRJ. Ils étaient dans le nord de la France en concert hier soir. Samedi 11 juillet en direct sur NRJ, 6h15, ça y est, premier week-end de vacances pour beaucoup là qui sont connectés sur NRJ. Ça prend la route un petit peu tôt pour éviter les bouchons. Je voulais faire un petit coucou à tous ceux qui ont passé le brevet, le bac, qui l'ont eu, qui ont eu les réponses, on parle plus de tout ça, on oublie. Direction les vacances avec Big Flo Oli justement sur NRJ et Mauvais Joe.
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1: Ils étaient en concert dans le Nord hier, Big Flo Oli sur Énergie. On va s'écouter Teddy Swims, la puissante voix de Teddy Swims qui arrive, Bibi Rexha, et puis les infos de 6h30 avec Tom Hanan à la rédac.
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1: Salut Tom.
3: Salut Adrien. Bonjour à tous. Les orages risquent de traverser le pays, notamment en PACA, en Auvergne-Rhône-Alpes, mais aussi en Centre-Val de Loire et dans les Pays de la Loire. Du soleil ailleurs, il va faire très chaud aujourd'hui. 24 départements en vigilance rouge canicule, 56 autres en orange. On prévoit jusqu'à 26 à Cherbourg, 29 à Nice, 36 à Paris, 37 à Auxerre. Pour la première fois, le gouvernement déclenche le plan Orsec en raison des très fortes chaleurs. Il permet de venir en aide aux plus vulnérables, comme les personnes âgées ou les sans-abri, en ouvrant des centres de protection et de rafraîchissement. Des lits, de l'eau et des kits de secours y sont disponibles. Cette canicule, vous serez nombreux à la vivre au volant. Bison Futé prévoit une journée très très compliquée aujourd'hui dans le sens des départs. Du noir en Auvergne-Rhône-Alpes, dans le Grand Ouest et le Nord. Du rouge sur le reste du pays. Le trafic est déjà saturé sur la 10 entre Paris et Orléans. Ça va aussi se corser sur la 11, la 13 et la nationale 165 entre Nantes et Quimper. Pour les retours, la circulation s'annonce difficile sur l'arc méditerranéen. À l'étranger, hier, Donald Trump a déclaré que le cessez-le-feu avec l'Iran était terminé. Il accepte cependant de parler avec le pays. Côté iranien, l'un des négociateurs dans les pourparlers avec Washington a indiqué que Téhéran ne se rendrait pas. Dans l'actualité également du foot, l'Espagne a éliminé la Belgique hier 2-1. Elle rejoindra la France pour la demi-finale de la Coupe du Monde mardi. Vaiana est un dessin animé de Disney. C'est aussi désormais un film en images réelles depuis mercredi au cinéma. On retrouve la jeune héroïne polynésienne qui navigue sur l'océan pour assurer l'avenir de son peuple. Elle est incarnée par l'actrice Catherine Lagaaya, très fan de son partenaire à l'écran, Dwayne Johnson, dans le rôle du demi-dieu Maui.
4: Elle est là, cette petite voix qui ne chante que pour moi.
5: Dwayne is a legend.
6: Dwayne est une véritable légende, surtout pour le peuple polynésien. Il a vraiment contribué à nous faire exister aux yeux du grand public. Grâce à lui, les gens savent qui nous sommes et d'où nous venons.
7: Really helped pave the way to make us mainstream and for people to know who we are and where we come from.
6: Évidemment, il n'est pas le premier ni le seul à faire ça, mais il a ouvert la voie et s'est beaucoup investi. Je suis ravie aujourd'hui de le suivre et c'est un honneur de faire partie de cette aventure.
7: To be a part of.
3: Une interview de Candice Riouet. Il est 6h31, c'est la fin de ce flash. Très très bon réveil sur Énergie.

0: Dans la voiture connectée sur Énergie, vous allez peut-être faire comme Sandrine de Saint-Maximin.
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0: Sandrine qui écoutait Énergie et qui a gagné 25 000 euros avec la playlist suprême Énergie. Là, si vous nous écoutez dans la voiture direction les vacances, que vous venez de lâcher 15 euros de péage, ça va les rembourser les vacances, même la voiture complètement. 25 000 balles pour vous si j'enchaîne Muse, Gims, Offenbach, Charlotte Cardin et Shakira, le premier décroché au 39-37. 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Restez bien connectés.
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0: L'énorme 8 énergie de Rihanna avec Calvin Harris arrive ce matin. On va se faire aussi Angèle et Justice et puis juste avant l'horoscope.
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0: Et on attaque avec vous les

Gémeaux, vous pourriez manquer de motivation quand il s'agit de vous rendre au travail chaque jour. Essayez de repenser votre espace de travail, ranger, organiser, ajouter une petite couche déco. Cancer, vous serez dans une forme olympique et parcourez cette journée au rythme d'une tornade. Lion, en amour, vous serez amené à prendre une grande décision. Célibataire, vous appréciez particulièrement les avantages qu'offre votre vie en solo. Vierge, une nouvelle responsabilité ou un projet pourrait vous être confié. Ne vous laissez pas dépasser par le stress. Vous avez toutes les capacités pour être à la hauteur des attentes. Balance, ciel serein, si vous êtes en couple, attention toutefois à éviter certains sujets récurrents et litigieux. Célibataire.

0: Chargé par le rythme effréné de votre vie, Capricorne, les astres vous invitent à prendre au sérieux ce que votre corps vous dit. Si vous ressentez des douleurs musculaires, sera le signe d'un besoin de repos. Verseau, votre vie amoureuse aurait besoin d'intimité, ne mêlez pas d'autres personnes à vos conflits de couple. Célibataire, votre charme sera à son apogée. Et enfin les poissons, votre corps a besoin de faire une détox après quelques excès passés inaperçus jusqu'ici. Une alimentation équilibrée, une activité sportive vous permettront de regagner du poil de la bête. On se retrouve à 7h45 pour le prochain horoscope et puis la météo sur NRJ. La météo avec Tom à la rédac, je pense qu'il va faire chaud aujourd'hui.
1: Ah ça oui, ça c'est à coup sûr, il va faire très oui. Chaud, je vais y revenir. Pour autant, le ciel n'est pas si calme que ça, hein, parce qu'il y a des risques d'orages dans le sud-est, hein, vers la PACA, l'Auvergne-Rhône-Alpes. Et puis, ces orages, ils vont aussi se déplacer vers le centre, en centre-Val de Loire et dans les Pays de la Loire. Et effectivement, ce soleil, il va taper très fort. Hein, 24 départements sont en vigilance rouge canicule et 56 autres sont en orange. Donc, en gros, tout le monde est concerné. Hein. On prévoit cet après-midi jusqu'à 26 à Cherbourg. On aura aussi 29 à Perpignan, 33 à Strasbourg, 36 à Paris, la maximale 37 degrés à Auxerre.
0: Merci beaucoup, Tom, à toutes.
1: À tout à l'heure.

0: Sauf qu'on a les numéro 1, Nike arrive, Epsilon et puis les infos de 7h sur Energy. 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Les infos de ce 11 juillet avec Tom Hanan à la rédac.
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0: Et bonjour Tom.
2: Bonjour Adrien, bonjour à tous. Il va encore faire très chaud aujourd'hui avec 24 départements en vigilance rouge canicule. 56 autres territoires sont en orange, même si on a du soleil sur l'essentiel du pays. Les orages vont traverser le sud-est, mais aussi le centre Val-de-Loire et les Pays de la Loire. Cet après-midi, on prévoit jusqu'à 26 à Cherbourg, 30 à Marseille, 35 à Limoges, 36 à Paris, 37 à Auxerre. Et la météo des forêts n'est pas au beau fixe, avec une grande majorité de départements en vigilance orange pour un risque élevé de feu. À 10 dans la Drôme, plus de 4000 hectares ont été parcourus par les flammes. Les pompiers sont sur le pont depuis une quinzaine de jours. Le feu a diminué en intensité hier dans la soirée, mais une reprise de l'activité est redoutée. L'Espagne connaît elle aussi un violent incendie. En Andalousie, on compte au moins 12 morts, plusieurs blessés et une vingtaine de disparus. Le plus lourd bilan depuis 40 ans. Le feu de forêt s'est déclaré jeudi après la rupture d'un câble d'alimentation le long d'une route nationale. Et sur les routes, évitez de conduire entre midi et 16h à cause de la canicule. Surtout que ça va être très compliqué aujourd'hui. Bison Futé place l'Auvergne-Rhône-Alpes, le Grand Ouest et le Nord en noir dans le sens des départs. Ce n'est pas mieux pour le reste du pays qui est en rouge. Pour les retours, c'est vert quasiment partout, sauf sur l'arc méditerranéen où la circulation est difficile. Un mot de foot, on connaît l'affiche de la demi-finale de la Coupe du Monde mardi prochain. Ce sera donc France-Espagne. La Roja s'est qualifiée hier en battant la Belgique 2-1. Ce soir, la Norvège joue contre l'Angleterre. L'Argentine affronte la Suisse demain. En cyclisme, le Tour de France se poursuit. 8e étape aujourd'hui. Les coureurs vont pédaler sur plus de 180 km entre Périgueux et Bergerac. Pour le moment, le Slovène Tadej Pogacar est en tête du classement général, suivi du Danois Jonas Vingegaard et du Mexicain Isaac Del Toro. Il y a aussi la deuxième journée du championnat des nations de rugby. La France affronte l'Australie à Brisbane. Coup d'envoi ce matin à 9h40. Les déferlantes démarrent aujourd'hui avec énergie. Le festival se tient jusqu'à lundi au Barcarès dans les Pyrénées-Orientales. Ce samedi, on retrouve notamment Gims, Adèle Castillon, Matt Pokora ou encore Magic System. Demain, il y aura Aya Nakamura, Theodora, mais aussi Kungs et Morgan Nagoya. Il est 7h04, c'est la fin de ce flash. Très bon réveil sur Énergie.

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0: 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Mauvais Joe, c'est la suite et Katy Perry ce matin sur Energy.
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0: Bienvenue, on est sur Énergie. L'hymne de la Coupe du Monde arrive. Shakira, le surfeur aussi, Jérémy Frérot ce matin. Et puis les infos de 7h30 avec Tom à la rédac.
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0: Et salut Tom.
2: Salut Adrien, bonjour à tous. On prévoit des passages orageux, notamment en Auvergne-Rhône-Alpes, en PACA, mais aussi dans le centre du pays. Le thermomètre n'est pas prêt de baisser. 24 départements sont placés en vigilance rouge, canicule, 56 autres en orange. Côté température, on attend jusqu'à 26 à Cherbourg, 30 à Marseille, 35 à Limoges, 36 à Paris, 37 à Auxerre. Restez prudents sur la route, évitez même de prendre le volant entre midi et 16h, c'est là où il fait le plus chaud. Bison Futé prévoit une circulation extrêmement difficile aujourd'hui. Vigilance noire dans le sens des départs en Auvergne-Rhône-Alpes, dans le Grand Ouest et le Nord. Le reste du pays est en rouge. Le trafic risque d'être saturé sur la 10 entre Paris et Orléans. Pour les retours, c'est vert quasiment partout, sauf sur l'arc méditerranéen placé en orange. Du monde aussi sur les rails, près de 2 millions de passagers comptent prendre le train ce week-end. Les TGV devraient circuler normalement. En revanche, un intercité sur trois est annulé. Parmi les lignes concernées, on retrouve Paris-Clermont, Paris-Limoges-Toulouse et Marseille-Toulouse. Dans l'actualité également, l'Espagne rejoint la France en demi-finale de la Coupe du Monde de foot mardi. Elle a pu se qualifier en éliminant la Belgique hier 2-1. Mettez de la crème solaire, hydratez-vous dans les files d'attente de Disneyland Paris au Futuroscope en passant par le Puy du Fou ou encore Vulcania. On s'attend à une grosse journée encore ce samedi dans les parcs d'attractions français. Avec ses jeux d'eau et ses grands 8, Astérix au nord de Paris lance ce matin son été gaulois. La grande nouveauté, c'est le spectacle de drones qui débute à la tombée de la nuit. Un joli moment pour les visiteurs qui ont pu en profiter en avant-première.
3: C'était vraiment génial, très joli.
4: On voit plein de petites scénettes, comme un peu dans les BD d'Astérix, où ça commence directement au sein de la tribu et ça finit avec des batailles entre les Gaulois et par le banquet.
5: Il y avait Obélix, Idéfix, les Romains, Jules César. Après, j'ai bien aimé le petit côté feu d'artifice mélangé à des drones, ce qui fait une époque un peu moderne. Beaucoup coloré, c'était vraiment magnifique.
6: C'était la première fois que je voyais un spectacle fait avec des drones lumineux. Et assez surpris.
4: Je trouve ça un bel ajout pour le parc. Ça manquait justement d'un gros spectacle le soir. Et là, au moins, le lac, il est vraiment bien mis en valeur avec des jets d'eau et de la vidéoprojection, et c'était vraiment très sympa.
0: Propos recueillis par Jean-Charles Gaucher, l'été gaulois au parc Astérix jusqu'à la fin du mois d'août avec son nouveau spectacle de drone et sa zone Égypte revisitée. Il est 7h33, c'est la fin de ce flash. Très bon réveil sur Énergie.

0: tous qui profitent de s'être levé tôt là en ce samedi matin pour aller faire un petit peu de sport. Faut profiter de la fraîcheur avant le barbecue ce midi. Bah oui, c'est les vacances. Allons-y. Jungle D Emma, c'est la suite. Et puis Jennifer Lopez en allée numéro 1 sur Energy.
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0: La superstar Beyoncé arrive avant 8h sur Energy. Il y a Adèle aussi qui arrive, mais avant...
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0: L'horoscope en attaque avec vous, les béliers. Il serait bon de vous fixer des limites. Vous vous en voulez d'exagérer.

0: vous pourriez manquer de motivation quand il s'agit de vous rendre au travail chaque jour. Essayez de repenser votre espace rangé, organisez un petit peu. Cancer, vous serez dans une forme olympique en ce samedi, parcourez cette journée au rythme d'une tornade. Lion, en amour, vous serez amené à prendre une grande décision. Célibataire, vous apprécierez particulièrement les avantages qu'offre la vie en solo. Vierge, une nouvelle responsabilité ou un projet pourrait vous être confié, ne vous laissez pas dépasser par le stress. Balance, ciel serein aujourd'hui, si vous êtes en couple, attention toutefois à éviter certains sujets récurrents et litigieux. Célibataire, attention, le ciel pourrait vous conduire vers une personne qui ne vous convient pas. Scorpion, c'est l'occasion de faire le point sur vos aspirations pour savoir dans quelle direction vous allez avancer. Vous vous laissez submerger par le rythme effréné de votre vie, attention. Capricorne, les astres vous invitent à prendre au sérieux ce que votre corps vous dit. Si vous ressentez des douleurs musculaires, ce sera le signe d'un besoin de repos. Verseau, votre vie amoureuse aurait besoin d'intimité, ne mêlez pas d'autres personnes à vos conflits de couple. Célibataire, votre charme sera à son apogée. Et enfin les poissons, votre corps a besoin de faire une détox après quelques excès passés inaperçus jusqu'ici. Une alimentation équilibrée ou une activité sportive vous permettront de regagner du poil de la bête. Et on continue avec la météo de ce samedi, Tom.
1: Eh oui, est-ce que t'aimes la chaleur?
0: Ouais, ben là je serai servi, c'est ça.
1: Ah, tu seras très très largement servi, effectivement. Parce qu'il y a 24 départements qui passent en vigilance rouge, canicule. Oh. 56 autres sont en orange. Côté ciel, il n'est pas si calme que ça le ciel aujourd'hui. Hein. C'est vrai qu'on a du soleil sur une bonne partie du pays, mais il y a quand même des orages dans le sud-est, hein, vers la PACA, l'Auvergne-Rhône-Alpes, et aussi en centre-Val de Loire et dans les pays de la Loire. Donc, ces températures, qu'est-ce qu'elles disent? Au meilleur de la journée, on a 26 à Cherbourg. On a aussi 31 à Montpellier, 33 à Strasbourg, 35 à Toulouse, 36 à Paris. Et la maximale, c'est à Auxerre, 37 degrés.
0: Merci beaucoup, Tom, à toutes.
1: À tout à l'heure.

0: Épreuve qu'on allait être numéro 1 sur Allergie, numéro 1 de tous les classements pendant 25 semaines. Le hit de DC avec Théodora, évidemment qu'on l'écoute sur Énergie pour les hits numéro 1. Il y a Sound of Legend aussi qui arrive et puis les infos de 8h. 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Avec Tom à la rédac ce matin.
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2: Salut Tom.
3: Salut Adrien, bonjour à tous. Attention au risque d'orage dans le sud-est du pays, en PACA et en Auvergne-Rhône-Alpes, mais aussi en centre-Val de Loire et dans les Pays de la Loire. Ailleurs, le soleil est toujours au rendez-vous. 24 départements sont en vigilance rouge canicule, 56 autres en orange. On prévoit jusqu'à 26 à Cherbourg, 29 à Perpignan, 33 à Strasbourg, 37 à Auxerre. Face à ces fortes chaleurs, le gouvernement déclenche le plan Orsec pour la première fois. Il prévoit de venir en aide aux plus vulnérables, comme les personnes âgées ou les sans-abri, en ouvrant des centres de protection et de rafraîchissement. On y retrouve notamment des lits, de l'eau et des kits de secours. Près de 4000 hectares parcourus par les flammes dans la Drôme. Les pompiers sont sur le front depuis plus de 15 jours dans la ville de Die. 400 personnes ont été évacuées avant-hier. Selon les équipes, le feu a diminué en intensité hier dans la soirée, mais ils redoutent une reprise de l'activité. L'Espagne connaît également un très violent incendie. En Andalousie, un impressionnant feu de forêt a fait au moins 12 morts et plusieurs blessés. Il s'est déclaré jeudi après la rupture d'un câble d'alimentation le long d'une route nationale. Une vingtaine de personnes sont encore portées disparues. Un samedi extrêmement compliqué sur les routes pour les départs. Bison futé, voie noire en Auvergne-Rhône-Alpes, dans le Grand Ouest et le Nord. Rouge ailleurs. Évitez la région parisienne jusqu'en fin d'après-midi. Le trafic risque d'être saturé sur l'A10 entre Paris et Orléans. Des ralentissements sont prévus sur la nationale 205 au niveau de l'accès du tunnel du Mont-Blanc entre la France et l'Italie. Il est également déconseillé de conduire entre midi et 16h en raison de la canicule. En foot, ce sera donc France-Espagne pour la demi-finale de la Coupe du Monde mardi. La Roja s'est qualifiée hier en éliminant la Belgique 2-1. Ce soir, la Norvège affronte l'Angleterre. Demain, l'Argentine joue contre la Suisse. Et en tennis, le tournoi de Wimbledon se poursuit en Angleterre. Le numéro 1 mondial, Yannick Sinner, a éliminé Novak Djokovic en 3-7 hier. L'Italien jouera donc la finale demain face à l'Allemand Alexander Zverev. Statue de 12 mètres de haut, scène XXL, écran géant. The Weeknd envoie du très très lourd au Stade de France. Il a déjà assuré 2 de ses 4 dates parisiennes dans le cadre de sa tournée mondiale. Nouveau show ce soir et demain. Ouverture des portes à 17h30. Début du concert après les premières parties à 21h. Il est 8h04, c'est la fin de ce flash. Très bon réveil sur Énergie.

Bienvenue sur Énergie, là, ce samedi matin, très bon réveil. Dadju arrive pour les hits numéro 1. Il a ouvert un club de sport sur Dubaï, Dadju. On le voit un petit peu moins hein, sur les réseaux en ce moment, là depuis novembre. Il a rien posté, dites-vous, sur Insta. Mais on

0: Alors la touche à rien sur Énergie, j'ai clairement le hit de l'été qui arrive ce matin, c'est Mauvais Joe. Énergie. Mais si vous connaissez, c'est sûr, on va filer ensemble. Bah oui, c'est l'un des plus gros hits du moment, il a même détrôné Aya Nakamura dans les hits les plus écoutés du monde entier. C'est-à-dire qu'il y a deux ans, il aurait peut-être pu faire la cérémonie d'ouverture des JO à la place d'Aya Nakamura. Non, vraiment, il passe dans toutes les soirées. Mauvais Joe arrive ce matin sur Énergie. Et puis Laurine aussi, on a les hits numéro 1 pour vous.
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0: À la fraîche dans la voiture avec la clim et surtout avec énergie, on a l'hit numéro 1, Tamin Pala, Jenny arrive, Julien Lib et puis les infos de 8h30 avec Tom à la rédac ce matin.
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0: Et bonjour Tom.
2: Salut Adrien, bonjour à tous. Les orages risquent de traverser le pays, notamment en PACA, en Auvergne-Rhône-Alpes, mais aussi en Centre-Val de Loire et dans les Pays de la Loire. Du soleil ailleurs, il va faire très chaud aujourd'hui. 24 départements sont en vigilance rouge canicule, 56 autres sont en orange. On prévoit jusqu'à 26 à Cherbourg, 34 à Metz, 36 à Paris, 37 à Auxerre. Pour la première fois, le gouvernement déclenche le plan Orsec en raison des très fortes chaleurs. Il permet de venir en aide aux plus vulnérables, comme les personnes âgées ou les sans-abri, en ouvrant des centres de protection et de rafraîchissement. Des lits, de l'eau et des kits de secours y sont disponibles. Cette canicule, vous serez nombreux à la vivre au volant. Bison Futé prévoit une journée très très compliquée aujourd'hui dans le sens des départs. Du noir en Auvergne-Rhône-Alpes, dans le Grand Ouest et le Nord. Du rouge sur le reste du pays. Le trafic risque d'être saturé sur la 10 entre Paris et Orléans. Ça va aussi se corser sur la 11, la 13 et la nationale 165 entre Nantes et Quimper. Pour les retours, la circulation s'annonce difficile sur l'arc méditerranéen. À l'étranger, hier, Donald Trump a déclaré que le cessez-le-feu avec l'Iran était terminé. Il accepte cependant de parler avec le pays. Côté iranien, l'un des négociateurs dans les pourparlers avec Washington a indiqué que Téhéran ne se rendrait pas. Dans l'actualité également du foot, l'Espagne a éliminé la Belgique hier, 2-1. Elle rejoindra la France pour la demi-finale de la Coupe du Monde mardi. Vaiana est un dessin animé de Disney. C'est aussi désormais un film en images réelles depuis mercredi au cinéma. On retrouve la jeune héroïne polynésienne qui navigue sur l'océan pour assurer l'avenir de son peuple. Elle est incarnée par l'actrice Catherine Lagaaya, très fan de son partenaire à l'écran, Dwayne Johnson, dans le rôle du demi-dieu Maui.
3: Dwayne est une véritable légende, surtout pour le peuple polynésien. Il a vraiment contribué à nous faire exister aux yeux du grand public. Grâce à lui, les gens savent qui nous sommes et d'où nous venons.
4: Really helped pave the way to make us mainstream and for people to know who we are and where we come from.
3: Évidemment, il n'est pas le premier ni le seul à faire ça, mais il a ouvert la voie et s'est beaucoup investi. Je suis ravie aujourd'hui de le suivre et c'est un honneur de faire partie de cette aventure.
4: To be a part of.
2: Une interview de Candice Riouet. Il est 8h31, c'est la fin de ce flash. Très très bon réveil sur Énergie.

0: samedi 11 juillet, samedi matin, bon réveil sur Énergie.
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0: 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Taïk avant, et puis nous vendrez à Bocelli ce matin.
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0: 8h50, soyez les bienvenus, c'est Adrien, on est sur Énergie. L'énorme hit de Ed Sheeran arrive, Zao aussi avec MC Solar.
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0: Et l'horoscope de ce samedi, on attaque avec vous les béliers. Il serait bon de vous fixer des limites, vous en voulez d'exagérer, vous en prenez conscience. Taureau, vous êtes d'humeur romantique et vous avez envie de le crier sur tous les toits. Mobilisez votre concentration pour ne pas vous laisser déstabiliser. Gémeaux, vous pourriez manquer de motivation quand il s'agit de vous rendre au travail chaque jour. Essayez de repenser votre espace, ranger, organiser un petit peu. Cancer, vous serez dans une forme olympique en ce samedi. Parcourez cette journée au rythme d'une tornade. Lion, en amour, vous serez amené à prendre une grande décision aujourd'hui. Célibataire, vous appréciez particulièrement les avantages qu'offre la vie en solo. Vierge, une nouvelle responsabilité ou un projet pourrait vous être confié. Ne vous laissez pas dépasser par le stress. Vous avez toutes les capacités pour être à la hauteur des attentes. Balance, ciel serein ce samedi si vous êtes en couple. Attention toutefois à éviter certains sujets récurrents et litigieux. Célibataire, attention, le ciel pourrait vous conduire vers une personne qui ne vous convient pas. Scorpion, c'est l'occasion de faire le point sur vos aspirations en ce samedi pour savoir dans quelle direction vous allez avancer. Capricorne, les astres vous invitent à prendre au sérieux ce que votre corps vous dit. Si vous ressentez des douleurs musculaires, ce sera signe d'un besoin de repos. Verseau, votre vie amoureuse aurait besoin d'intimité. Ne mêlez pas d'autres personnes à vos conflits de couple. Célibataire, votre charme sera à son apogée ce week-end. Et enfin, les poissons, votre corps a besoin de faire une pause détox après quelques excès dans le passé inaperçus jusqu'ici. Une alimentation équilibrée, une activité sportive vous permettront de regagner du poil de la bête. Et la bonne nouvelle, niveau météo, c'est qu'il va faire soleil partout en France, chaud.
2: Oui, alors le soleil, ça peut être une bonne nouvelle, mais c'est vrai que tout le monde ne supporte pas la canicule de la même manière. Et malheureusement, il y a 24 départements qui sont en vigilance rouge canicule aujourd'hui, 56 autres en orange. Le ciel n'est pas si calme que ça en réalité. Hein. Certes, il y a du soleil sur une bonne partie du territoire, mais il y a aussi des passages orageux dans le sud-est du pays, hein, vers la PACA, l'Auvergne-Rhône-Alpes, mais aussi en centre-Val de Loire et dans les Pays de la Loire. Et oui, le thermomètre va grimper cet après-midi. On attend 26 à Cherbourg. On aura aussi 30 à Marseille, 33 à Strasbourg, 35 à Limoges, 36 à Paris, la maximale 37 degrés à Auxerre.
0: Merci beaucoup, Tom. À toutes.
2: À tout à l'heure.

0: Le boss, MC Solar avec Zao sur Energy ce matin. 9h tout pile, bon réveil. On continue les hits numéro 1 là, ce samedi matin, premier week-end de vacances pour beaucoup. Nouvel artiste, Riviera à découvrir sur Energy et puis le superstar Maroon 5. 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Tout ça juste après, un point sur l'actu de 9h.
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0: Et bonjour Tom.
2: Bonjour Adrien, bonjour à tous. Il va encore faire très très chaud aujourd'hui avec 24 départements en vigilance rouge canicule. 56 autres territoires sont en orange. Même si on a du soleil sur l'essentiel du pays, les orages vont traverser le sud-est mais aussi le centre Val-de-Loire et les Pays de la Loire. Cet après-midi, on prévoit jusqu'à 26 à Cherbourg, 30 à Marseille, 35 à Limoges, 37 à Auxerre. La météo des forêts n'est pas au beau fixe, avec une grande majorité des départements en vigilance orange pour un risque élevé de feu. À 10 dans la Drôme, plus de 4000 hectares ont été parcourus par les flammes. Les pompiers sont sur le pont depuis une quinzaine de jours. Le feu a diminué en intensité hier dans la soirée, mais une reprise de l'activité est redoutée. L'Espagne connaît elle aussi un violent incendie. En Andalousie, on compte au moins 12 morts, plusieurs blessés et une vingtaine de disparus. Le plus lourd bilan depuis 40 ans. Le feu de forêt s'est déclaré jeudi après la rupture d'un câble d'alimentation le long d'une route nationale. Sur les routes, évitez de conduire entre midi et 16h à cause de la canicule. Surtout que ça va être très très compliqué aujourd'hui. Bison Futé place l'Auvergne-Rhône-Alpes, le Grand Ouest et le Nord en noir dans le sens des départs. Ce n'est pas mieux pour le reste du pays qui est en rouge. Pour les retours, c'est vert quasiment partout, sauf sur l'arc méditerranéen où la circulation est difficile. Un mot de foot, on connaît l'affiche de la demi-finale de la Coupe du Monde mardi prochain. Ce sera donc France-Espagne. La Roja s'est qualifiée hier en battant la Belgique 2-1. Ce soir, la Norvège joue contre l'Angleterre. L'Argentine affronte la Suisse demain. En cyclisme, le Tour de France se poursuit. 8e étape aujourd'hui. Les coureurs vont pédaler sur plus de 180 km entre Périgueux et Bergerac. Pour le moment, le Slovène Tadej Pogacar est en tête du classement général, suivi du Danois Jonas Vingegaard et du Mexicain Isaac Del Toro. Il y a aussi la deuxième journée du championnat des nations de rugby. La France affronte l'Australie à Brisbane. Coup d'envoi ce matin à 9h40. Les déferlantes démarrent aujourd'hui avec énergie. Le festival se tient jusqu'à lundi au Barcarès dans les Pyrénées-Orientales. Ce samedi, on retrouve notamment Gims, Adel Castillon, Matt Pokora ou encore Magic System. Demain, il y aura Aya Nakamura, Theodora, mais aussi Kungs et Morgan Nagoya. Il est 9h04, c'est la fin de ce flash. Très très bon samedi sur énergie.

0: Soyez les bienvenus. On est sur Énergie, 9h15, bon réveil. Gim s'est calé ce matin, on le verra ce soir au Déferlante en concert avec Énergie.
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0: Et en parlant de concerts, on vous en a prévu des concerts gratuits tout l'été jusque mi-août sur les plages de vos vacances. La tournée du Énergie Summer Tour qui est de retour avec Julien Lib, Elliott Tibbs. Vous avez les dates sur énergie.fr, ça attaque le 30 juillet avec Auria à Port-la-Nouvelle. Auria qu'on va écouter à l'instant sur Énergie. Gims, c'est la suite et puis BTS sur Énergie.
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0: Nagoya, notre résident aussi. Morgane qu'on retrouvera au Energy Music Tour de Toulouse mardi aux Déferlantes ce soir. Et puis Mix sur Energy. Teddy Swims, la puissante voix de Teddy Swims arrive ce matin et jouez de chill sur Energy.
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1: Et vous tombez très bien sur Énergie, plus de 30 minutes de hit non-stop. Zayn, Joué de filet et Teddy Swims arrivent ce matin.

0: dons de plasma. Vous avez toute la liste des établissements de collecte sur dondesang.efs.santé.fr. Allez checker, on compte sur vous. Jungle Lee avec Emma, c'est la suite. Et Sound of Legend sur Energy.
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bienvenue sur Énergie. Bon, c'est bon, on sait contre qui on va jouer les demi-finales de Coupe du Monde. Ce sera face à l'Espagne. Pour ceux qui ont raté ça hier soir, l'Espagne qui a gagné 2-1. Donc mardi, 21h, les Bleus qui vont jouer contre d'ici là. Offenbach arrive pour ce week-end sur Énergie. Puis Benson.

Alex Warren sur Energy pour continuer plus de 30 minutes de hit non-stop. Samedi 11h, bon week-end. Et même le week-end, on vous fait découvrir des nouveaux hits, nouvel artiste, il s'appelle Riviera, on le découvre ensemble. Et puis l'énorme hit des Destiny's Child qui arrive sur Energy.

11h07, la superstar Bad Bunny arrive ce matin sur NRJ. Il était en concert sur Paris il y a quelques jours. DJ Snake était même dans le public pour venir le voir. Et ben on va l'écouter, Bad Bunny, pour les plus de 30 minutes de Hit Non Stop. Et Julien Lib, touche à rien, on est sur NRJ.

0: On vient de se faire plus de 30 minutes de Hit Non-Stop sur Énergie. Ça redémarre très très vite. Il y a Olivia Rodrigo avant qu'il arrive. Avis à tous les fans d'Olivia Rodrigo, elle vient d'annoncer une collab avec la marque Lego. Un set de Lego d'Olivia Rodrigo qui est dispo hein, dès maintenant. Si ça peut vous occuper un petit peu pendant les vacances d'été, vous irez checker. On va l'écouter. Olivia Rodrigo, Taïk et DJ Antoine, on a les numéro 1 sur Énergie.
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0: Passez de bonnes vacances, c'est Adrien, on est sur Énergie. Oui, ça y est, c'est les vacances. Brevet terminé, bac terminé aussi. Je sais qu'il y a Carla sur l'Insta Énergie Musiconi qui a reçu ses notes du brevet. C'est bon, mention très bien. Et ben on fait ça ensemble sur Énergie avec plus de 30 minutes de Hit and Stop qui tourne. Top Lo, Stromae arrive, Jason Derulo, la superstar. Et puis de Second Voice pour vous sur Énergie ce matin.
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10: Allez, c'est parti sur Energy. Plus de 30 minutes de hit non-stop. Jason Derulo, Tove Lo et de seconde vague.

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0: C'est Kylian, merci d'être là sur NRJ, je vous joue les hits numéro 1. Partout en France, on vous accompagne week-end assez ensoleillé. Ouais, c'est la canicule, buvez de l'eau, débranchez pas le ventilo, la clim et NRJ évidemment. C'est les plus gros hits de l'été. Voici le phénomène TikTok Temper City et le dernier take avec Adib sur NRJ.
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0: Énergie, ça y est, enfin, on sait qui va affronter les Bleus en demi-finale de la Coupe du Monde. Ce sera l'Espagne, France-Espagne, c'est mardi soir, 14 juillet à 21h, jour de fête nationale. Si avec ça, on se qualifie pas en finale, moi je comprends rien, je comprends pas. Le hit préféré de l'équipe de France, vous l'entendez à tous les matchs, voici Bobby Joe sur Energy et DJ Snake, Justin Bieber. On redémarre plus de 30 minutes de hit non-stop.
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2: Action! Salut à tous. Aujourd'hui, on ne rigole plus. On plonge dans le grand frisson avec le phénomène Evil Dead Burn. Vous l'attendez, il est sorti en salle. Et autant dire que c'est une sacrée claque cinématographique. Mais attention, il est interdit aux moins de 16 ans.
3: On vous a retrouvé.
2: C'est Sébastien Vanisek qui est aux commandes. Lui, il a fait le très remarqué Vermine, avec des araignées partout. Ce réalisateur fan de la saga originale s'est fait remarquer avec son premier film, donc, par Sam Raimi lui-même, qui l'a recruté pour faire Evil Dead Burn.
4: Santé à votre si parfaite famille.
2: Et pour ce nouvel opus, il a réussi un coup de génie, convaincre le grand Alain Chabat, lui aussi fan de la saga Evil Dead, de faire un caméo vocal. Avec l'actrice Souheila Yacoub, Sébastien nous raconte les coulisses de cette collaboration magique.
5: Non mais ça c'est fou, il faut savoir que... Non mais ça c'est extraordinaire, c'est vraiment le meilleur truc du film, c'est juste la voix d'Alain dans le télé. Ouais, on le voit pas, mais et en plus on l'entend peu, mais quand il est là, on le savoure, quoi.
6: Oh, c'est un grand fan de Sam Raimi et de Evil Dead, et ça on le savait. Mais c'est vrai que quand on lui a offert de juste faire une petite voix, un petit caméo qui lui prendrait 2 heures de sa vie, mais qui serait inscrit dans le lore Evil Dead en tant que père du personnage principal de Evil Dead Burn, il était trop heureux et vraiment comme un gamin et tout. Et c'est lui qui nous a remercié d'être là et il était trop content. Donc c'était génial des deux côtés, quoi.
2: Cette semaine au ciné, Disney fait comme avec Lilo et Stitch, il donne vie à Vaiana en live action avec le vrai Dwayne Johnson.
7: D'ailleurs, chaque grand film, il y a des grands acteurs, il y a des grands Perchman.
8: Mais je suis pas Perchman, gars.
2: Il n'est pas Perchman, mais acteur influenceur, le héros de Microstar. On a aimé aussi cette rom-com pleine d'autodérision, Microstar, avec Abraham Vapler. Raika Zanevicius raconte l'histoire d'un influenceur vexé d'avoir un micro-pénis qui utilise l'humour. C'est aussi un film moderne sur la sexualité à voir en salle. Bon week-end au ciné.
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1: Peut-être sur la route des vacances, à l'écoute d'énergie, on continue plus de 30 minutes de hit non-stop. Bruno Mars est l'un des hits de l'été là. Voici Deika sur énergie.

Insta Energy de Musique Only, on lit vos messages à l'antenne, comme Manon d'Avignon, la direction Barcelone, dans la voiture branchée. Je branchais sur Energy, vous avez fait le bon choix, plus de 30 minutes de hit non-stop. Ça continue, Jungle-y, Emma, juste avant un très très très gros hit de David Guetta sur Energy. Va falloir monter le son, vous avez pas le

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0: On a pris un chèque de 50 000 euros, on l'a déchiré en deux, 25 000 euros à gagner pour deux d'entre vous. Hier, c'est Sandrine de Saint-Maximin qui est partie avec le premier chèque. Le deuxième est encore là à côté de moi, 39-37 pour le premier décroché. Dès que vous entendez, dans cet ordre. News. Gims, le boss évidemment.

0: Autour des hits numéro 1 sur Energy, Shakira justement, et Offenbach aussi. Je serai vous, je resterai par là.
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0: Salut, c'est Charlie, c'est la clean list de Citéo Soins et Hygiène, le classement des hits à écouter quand on fait briller son intérieur. Et en première position aujourd'hui, j'ai envie de dire, comme d'habitude, votre titre préféré, voici Philippe Catherine avec Lingette-moi.

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0: 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Farruko, Steve Aoki et Lost Frequencies.
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0: On démarre plus de 30 minutes de hit non-stop sur Energy. Lost Frequencies, c'est calé juste après Julien Lille.

ce moment déjà, partout en France aussi, dans une vidéo avec l'influenceur Just Riyad. C'est sorti hier, 24 heures dans la vie de Gims. Moi, en vrai, j'aimerais bien. Vous savez pourquoi? Juste pour conduire le Ferrari vert. Gims sur Énergie, juste après.

0: Jusqu'à 6h du mat ce soir avec Morgan Nagoya au platine, mais aussi tous les plus gros DJ mondiaux, Martin Garrix, Armin Van Buren et Blaster Jax. D'ici là, je vous joue les hits numéro 1 sur Energy, Teddy Swims et Sound of Legend. On continue la meilleure playlist de l'été.
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0: Je sais que certains nous écoutent sur Énergie parce que je suis bien informé, direction les vacances pour les juilletistes. Quoi de mieux que 25 000 euros?
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0: Pour bien les commencer, généralement c'est pas mal comme budget. 25 000 euros à gagner sur Énergie jusqu'au 17 juillet pour le premier décroché au 39-37. Dès que vous entendez dans cet ordre, le dernier Muse enchaîné à Gim, Soleil, Offenbach, Charlotte Cardin et Shakira, le hit de la Coupe du Monde. D'ici là, plus de 30 minutes de hit non-stop. Ça repart sur Énergie, le tout dernier Rogel et Bové Joe.
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On est là ensemble avec vous sur NRJ, plus de 30 minutes de hit non-stop, ça continue. Coucou à Victor, à côté de Lyon, Insta NRJ de Music Only. Il va essayer de gratter la piscine de son frère, t'as raison, vu la chaleur, c'est le bon plan. La meilleure playlist de l'été, elle continue, que vous soyez d'ici.

0: les hits que vous devez connaître, ils sont pas ailleurs, ils sont ici sur Énergie. Énergie. 19h-22h, c'est la hit list de l'été, les 40 plus gros hits à connaître sur Énergie, même le dimanche. Rendez-vous demain soir à partir de 20h. En attendant, voici Pierre Garnier sur Énergie et ceux qui seront au Stade de France le week-end pro. On va s'écouter aussi BTS, c'est la hit numéro 1.
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0: Plus de 30 minutes de hit non-stop avec Olivia Rodrigo. J'ai une info pour tous les fans d'Olivia. Lego vient de dévoiler une nouvelle collab avec elle, déjà dispo en précommande. Un bouquet de fleurs composé par Olivia Rodrigo, la classe. Dispo à partir du 1er août, 44,99€ si jamais vous voulez faire plaisir. Comme ça, vous avez l'info. Olivia Rodrigo, mais pas que sur NRJ. Je vous joue aussi les Magic System. 11 juillet, c'est la playlist de l'été.
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0: C'est Charlie, c'est la cléniste de Citeo Soins et Hygiène. Vous connaissez les paroles par cœur, forcément. Depuis des semaines, il est numéro 1 du classement des titres à écouter dans sa salle de bain. Voici Philippe Catherine avec Lingette-moi.

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18: Allez, c'est reparti. On redémarre plus de 30 minutes de hit non-stop sur Energy. Olivia Rodrigo. Et juste avant, c'est Jungle-y avec Emma.

C'est Kylian sur Énergie, on continue plus de 30 minutes de hit non-stop avec Offenbach, le duo de DJ français. Ils seront un peu partout cet été, ce soir à Tours, le 24 juillet à Dieppe et le 29 à Blagnac vers Toulouse. Les voici sur Énergie juste après Taylor Swift, Madame Kels depuis peu.

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0: 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Tovlo, Stromae, le tout dernier, et un très gros hit d'Orelsan.
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0: 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D'ici là, on repart pour plus de 30 minutes de hit non-stop. On vous accompagne sur la route branchée sur Énergie, Love & Joe et Martin Garrix avec Ed Sheeran.
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0: Madonna, Shakira, Justin Bieber, c'est le casting du show de la mi-temps pour la finale de la Coupe du Monde. Justin, le voici avec Nicki Minaj sur Énergie. Juste après Gilles, c'est plus de 30 minutes de hit non-stop en ce moment.
1: On

0: Le plus grand club du monde ce soir sur Énergie. Énergie Extravagance avec le DJ résident Morgan Nagoya qui va vous mixer les plus gros bangers dès 20h en direct sur Énergie. Il sera demain soir au Déferlant Sud de France, au Bac RS et au Énergie Music Tour de Toulouse lundi soir. En attendant de le retrouver dès 20h, c'est les hits numéro 1 sur Énergie. Voici Mauvais Joe et Shakira Burna Boy, le hit de la Coupe du Monde.
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0: Et qu'il vienne sur LRJ 17h35. Je suis là depuis midi, j'ai pas mangé, je vous cache pas que j'ai faim. À deux doigts de donner mon sang pour récupérer le goûter juste après. Non, en vrai, le don du sang, c'est important. Faites-le si vous le pouvez. Un geste simple pour sauver des vies. Et en plus, vous pourrez un peu vous la péter en vous disant que vous êtes des héros. Plus d'infos sur dondusang.efs.santé.fr. Plus de 30 minutes de hit non-stop. On y va sur LRJ, Chris Cab et Neika.
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12: On démarre plus de 30 minutes de hit non-stop ensemble sur Énergie. Chris Cab, Willy Williams, mais d'abord, voici Naïka.

mardi sur Énergie, c'est la fin d'après-midi, vous faites quoi? Allez, vous pouvez commencer à préparer l'apéro, hein. Vous me sortez les blinis, les petites tartinades. Moi, je m'occupe du reste, c'est-à-dire de votre playlist. Touche à rien surtout, hein. Le hit numéro 1 pour tout votre été, c'est ici sur Énergie avec nos deux DJ français, là, Offenbach, leur tout nouveau banger que j'adore. Juste après Teddy Swims, voici Loose Control. Bel été tout le monde sur Énergie.

0: c'est ça le plus dur hein, quand on part en vacances, c'est la route. Mais pas de panique, vous avez mis énergie, ça va passer beaucoup plus vite. Je vous envoie tous les hits à avoir dans votre playlist en vacances. Sound of Legend au programme. Et aussi Karol G qui est prévu en France en 2027. 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

0: avez entre 18 et 70 ans et vous êtes paradin. Et bah vous allez pouvoir aller donner votre sang. Ça prend une heure max les gars. En plus ça sauve des vies. Et en plus petit tips, il y a un goûter à la fin. Voilà, moi fallait pas m'en dire plus perso. Je vous laisse regarder, il y a des maisons du don un peu partout là, sûrement près de chez vous. Et ça fait la bonne action de l'été. Encore mieux si vous faites ça avec les hits numéro 1. Voici Samouraï J. Et le hit parfait pour l'été, c'est Mauvais Joe sur Énergie.
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sur Énergie, on passe la soirée ensemble avec les meilleurs hits d'été. Là, j'ai prévu Zao, notre queen, et aussi Gims, qui sera au Énergie Music Tour de Toulouse. Ça, c'est lundi, avec un petit feu d'artifice à la fin. 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

0: sur Énergie, comme chaque samedi, il est de retour.
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0: DJ Benz, DJ urbain numéro 1 en France, de retour aux platines d'Énergie, là, jusqu'à 20h. Il nous a préparé du lourd, le feat Kalash Gazo. Après

0: C'est comme ça jusqu'à 20h sur Énergie. DJ Benz au platine, le DJ urbain numéro 1 français qui mixe uniquement sur Énergie. Peut-être de retour du taf ou des vacances, comme Thomas là qui m'a écrit sur Insta d'Énergie. Un d'Arcachon tout bronzé. Et les vacances sont pas finies, ça s'ambiance dans la voiture. Pour la suite, Gazo Angèle et le hit parfait si vous partez en boîte. Notre Queen Shay sur Énergie.
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1: DJ PS qui nous fait kiffer sur Energy jusqu'à 20h. Hier, il était en showcase au Stade de l'Aune. Et pour la suite, il a préparé que des bangers. Alonso et le groupe de l'été dernier, Triangle des Bermudes sur Energy.
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0: DJ Benzo Platine d'énergie là de retour samedi prochain 19h. Et sinon vous le retrouvez près de chez vous aussi au Cap d'Agde, au Delta Festival le 24 juillet aussi. Vous avez toutes ces dates sur son Instagram. Et maintenant, attendez, je check. Quelle heure il est là? Mais il est l'heure de...
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0: Sao, il y a du Bad Bunny. Et avant ça, notre Queen Shakira, son hit de la Coupe du Monde, remixé sur Energy.
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0: Jusqu'à minuit, c'est Énergie Extravagance, c'est Lali. Là, je fais un coucou à Marie de Marseille. C'est les vacances, elle chill sur la plage. Grosse enceinte et énergie à fond. Morgan Nagoya au platine et ça va continuer de s'ambiancer avec Another et le meilleur DJ du monde. Et il est chez nous, bien sûr, le français, c'est David Guetta sur Énergie.
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avec la meilleure team DJ et Morgan Nagoya au platine d'Energy. Morgan Nagoya que vous retrouvez demain au Déferlante et aussi au Energy Music Tour de Toulouse lundi. La suite pour vous, peut-être en mode enceinte connectée là, sur la plage avec les copains. Comme Pauline à Valence, on vous régale ici, je vous le dis. Il y a du Michael Jackson, il y a du Rihanna. Et avant, c'est Ugel sur Energy.

Ça va, vous êtes toujours là? Énergie Extravagance, c'est loin d'être fini. Moi, c'est Lali et on enchaîne jusqu'à 6h du mat. Morgan Nagoya et au Platina avec Offenbach qui sont ce soir au festival Terre du Son à Mont. Eh ben, nous, on les a ici, on a de la chance. Voici le remix de Fort to the Floor sur Énergie.

0: on entendra encore Bad Bunny, là, qui a mis le feu la semaine dernière à la Plénitude Arena de Paris. Il sera à Bruxelles le 22 juillet. Nous, on continue, on ne s'arrête pas. Morgan Nagoya au platine d'Energy Extravadance jusqu'à minuit avec le futur hit de l'été, le remix de Riviera et un très très gros classique de Justin Timberlake. Alors là, quoi de mieux? On va kiffer tous ensemble ce soir. C'est Energy Extravadance que vous écoutez.
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sur Énergie, c'est Lali. Je suis avec vous toute la nuit avec les meilleurs hit dance mixés par Morgan Nagoya, DJ Resident Énergie. On enchaîne là, je vous mets une heure de mix sans pub. Là, on est bien sur Énergie. Bougez pas, il y a du Bruno Mars et je crois que c'est un des meilleurs feats du monde aussi là qui arrive. David Guetta, celui avec Econ. Je suis trop fan et je sais que vous aussi. Restez là, c'est Énergie Extravagance jusqu'à 6h du mat'.

0: écoutez Énergie Extra Dance, peut-être en route vers les vacances, la chance, ça roule de nuit avec la meilleure playlist, tout ça avec Morgan Nagoya au platine. J'espère que vous êtes prêts à crier, Pitbull arrive, Mr Worldwide et aussi le méga hit de Tame Impala, c'est son feat avec Jenny des Blackpink sur Énergie.
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ensemble jusqu'à 6h du mat. Et puis là, on est reparti pour une heure de mix sans pub. Et ouais, que du mix non-stop pendant une heure. On en profite. C'est comme ça sur Energy Extravadance. C'est l'été, on est bien. Et on démarre avec le king de la pop, Michael Jackson, sur Energy.

toujours là, toujours au pays. C'est l'allié énergie extravagance comme chaque jour ici avec Morgan Nagoya. Vous voyez peut-être près de votre lieu de vacances, là, au déferlante avec énergie demain. Aussi au énergie musique tour de Toulouse lundi. Avant ça, on enchaîne. Hein. Que du lourd. Ed Sheeran, son tout nouveau hit avec Martin Garrix. Là, je vous ai promis des bangers. Et ben les voilà. Et aussi ce hit que vous avez découvert ici sur énergie. Ah oui, nulle part ailleurs. Voici

pour vos meilleures soirées d'été. Dites-moi un peu ce que vous faites là en ce moment. Ici, je peux vous dire que ça s'ambiance dans le studio. Bad Bunny se prépare et avant ça, c'est le tout nouveau UGEL. Imaginez-vous deux secondes, ça va être le hit de l'été. 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

assez simple, avec Morgan Nagoya au platine, DJ résident Énergie, que vous allez voir en live demain, oui oui, au Déferlant Sud de France, avec Énergie. Petit avant-goût là, avec tout Tweet Dance préféré mixé, il y a la plus grande queen de ce monde, Madonna, qui arrive avec un classique, alors réchauffez-vous. Et avant ça, voici le hit de la Coupe du Monde par Shakira sur Énergie.

0: vous pour Énergie Extravagance là jusqu'à 6h du mat. Morgan Nagoya au platine en ce moment. Tiens, vous êtes peut-être en train de regarder le match Norvège-Angleterre. Et en parlant de Coupe du Monde, il y a l'hymne de celle de 2010 qui arrive par Shakira of course. Et parmi les Queens, il y aura aussi Jennifer Lopez sur Énergie. Restez là.
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journée, c'est les meilleurs. Et surtout avec Énergie Extra, la dance samedi soir, là, ça bouge. Bah, vous allez plus avoir envie de bouger. Morgan Nagoya au platine jusqu'à minuit. Après, c'est Armin Van Buren qui prend le relais. On est bien. La suite, c'est du Angèle, du Pitbull. Et de suite, voici le DJ français.

Extra Laden, c'était Morgan Nagoya, là, de retour samedi prochain, 20h sur Énergie. Tout de suite, nous on enchaîne jusqu'à 6h du mat avec Armin Van Buuren, il mixe en Suisse ce soir. Et surtout, en exclu ici sur Énergie, ça part avec tous vos hits préférés toute la soirée, c'est Énergie Extra Laden.